0: Je vais faire ça, est-ce que tu veux entrer?
1: Je passe. Pardon, don't range your five.